0: la première.
1: C'est vrai que je me souvienne. J'ai toujours été à la recherche de ce que je pensais être le véritable amour.

Est-ce qu'on peut allumer la lumière dans la salle? J'aimerais juste voir toutes ces personnes qui sont là pour moi, c'est ça. Est-ce qu'on peut allumer vraiment même les gradins? Je veux voir tout le monde. Soyez tous bénis. Merci beaucoup d'avoir fait le déplacement ce soir. La chanson qui arrive, j'ai envie de ne pas l'annoncer. J'ai juste envie de profiter de la chanter avec vous si vous la connaissez. Ce soir, on est un peu dans mon journal intime. Comme je l'ai dit dans l'intro, j'ai toujours cru que l'amour, c'était être avec quelqu'un. Alors j'ai sauté d'homme en homme jusqu'à ce que je comprenne en fait certaines choses. Et ce soir, je vous emmène avec moi dans le voyage de ma vie. Est-ce qu'on est d'accord? Merci beaucoup.

0: fois. Le caleçon, c'est qui fait la loi, c'est tout ou pas? Les hommes, qui fait la loi, c'est tout ou pas? Alors, on va les répondre, s'il vous plaît.
1: Bah, attends, tu as dit qui porte le caleçon. Moi, maintenant, je vais poser la question qui est fondamentale. Qui porte la culotte à la maison?
0: On va tester
1: c'est
0: ça.
1: C'est vous ou c'est nous?
0: On va tester ça tout de suite. Les gars, on peut répondre, s'il vous plaît.
1: Les filles!

0: Il n'y a pas de souci, hein. Le monsieur a déposé les clés là pour moi.
1: Ok, je reviens sur ce que je dis. J'avoue, j'ai été un petit peu fort.
0: C'est toujours comme ça. Les amis reviennent toujours au pied de John.
1: Attends, venez, s'il te plaît, excuse-moi. Excuse-moi. S'il te plaît, venez.
0: Non.

Faites-moi s'il vous plaît pour Michael, Cindy, Martelly et Kylie. J'aime bien chanter cette chanson-là parce que pour moi, c'est la chanson qui détermine à quel point c'est important de s'aimer soi-même. Alors, il y a un adage qui dit qu'il vaut mieux être seul que mal accompagné. Vous êtes d'accord avec ça? C'est vrai, hein? Et souvent, la personne qui a du mal à nous dire les choses, il faut lui tirer un peu les verres du nez et lui dire, s'il te plaît, si tu as eu un peu de considération pour moi, dis-le-moi. Si un jour vraiment tu m'as aimé, ne serait-ce qu'un minimum, dis-le-moi. Parce que moi, je préfère prendre la porte que rester pendant que tu penses à quelqu'un d'autre. Est-ce qu'on est d'accord avec ça ?

0: Merci beaucoup. Fanny, je t'aime.
1: Moi aussi, je t'aime.
2: J'aimerais, s'il vous plaît, que vous applaudissiez. Orlan. Et Dominique Zorobabel. Je vous ai dit que dans mon parcours, il y a eu plusieurs étapes. Il y a eu ce moment où j'ai compris qu'être une femme, c'est quelque chose de puissant. Est-ce qu'on est d'accord avec ça ?

0: J'aimerais qu'on applaudisse, s'il vous plaît, comme il se doit. Toutes ces femmes fortes, s'il vous plaît. Vraiment. Vraiment.
1: Il y a une femme qui est vraiment forte ici. C'est qui?
0: Merci beaucoup.

m'assurer la santé. Parce que toutes les belles histoires d'amour commencent par cette phrase, tous les contes de jeu. Merci, je vais chanter à ma place.